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0: Mais ce sera qu'un rendez-vous de 15 minutes alors. Très bien. Alors, bonne journée.
1: Allô ? 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